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2: Entre les comptines, les hymnes, les sonneries militaires, les chants de manifs ou les clameurs de supporters, il y a un point commun. On reprend facilement des airs déjà existants pour y mettre des paroles de circonstance selon les besoins du culte, d'une manif ou d'un match de foot. Le Centre d'études et de recherche édité interprété a publié les actes du colloque Chanté sur l'air 2, une publication électronique accessible en ligne depuis un lien disponible sur metaclassique.com et dont nous réunissons à la Bibliothèque publique d'information du Centre Pompidou 3 des musicologues ayant participé au colloque, Raphaël Legrand, qui parlera autant comme spécialiste de la musique du XVIIIe siècle que comme praticienne des chants de manif féministes et qui est venue accompagnée de quelques choristes des Voix Rebelles, dont elle est une cofondatrice, François Picard, qui a cherché par où a bien pu passer le tralala de la mère Michel, et pour commencer, Alice Takaï, qui a pu repérer comme certains airs ont pu se détacher de leurs paroles originales et comme la poésie et la musique ont alors renouvelé leur rivalité, à partir de l'apparition de l'imprimerie musicale en 1528.

0: Bonjour Alice Takai.
1: Bonjour.
0: On vient d'entendre Au bois de deuil par l'ensemble Douls Mémoires. C'est, on pourrait presque dire, la première partition imprimée ou à peu près.
1: Oh, une des premières, oui. Mais surtout, on pense quand même que son air vient d'avant l'imprimerie. Donc pour nous, c'est un trait d'union important avec la fin du Moyen-Âge.
0: Oui. Voilà. Ça veut dire qu'à partir du moment où on imprime des partitions, celles et ceux qui savent la lire peuvent volontiers changer les paroles.
1: Absolument, ça veut dire qu'il y a une dimension populaire en fait dans le partage du chant,
0: oui.
1: Qui va devenir possible grâce au livre, et surtout le livre populaire parce qu'il ne coûte pas cher.
0: Alors on va parler dans cette émission, en changeant de parole, d'un mot qui est le timbre, c'est-à-dire ce mot consacré par la musicologie, qui désigne des airs dont on peut changer ou dont on change couramment les paroles.
1: Oui, c'est un mot d'usage tardif. On a fait, dans les actes du colloque que vous avez mentionné, là, qui est en ligne, effectivement, sur le site de l'Université de Rouen, vous avez toute une discussion sur le moment où on a commencé à appeler ce changement de parole vraiment d'un mot dédié.
0: Oui.
1: On dit « ça se chante sur le timbre de ». C'est un mot finalement assez tardif, hein, assez ancien régime, assez 17e. Hein. Avant, on disait tout simplement « ça se chante comme ça commence hein, », ou « chanter en suivant », ou « ça se chante sur son air ». Et donc, au début, on se disait même que, par exemple, Au clair de la lune, se chanter sur l'air d'Au clair de la lune, qui pour nous est une évidence. Mais il y avait une sorte de distinction, de fait, en fait, entre ce qu'on dit et le son avec lequel on le chante.
0: Dans le cas d'Au clair de la lune, c'est pas facile de chanter autre chose qu'Au clair de la lune dessus. Hein. J'avais
1: proposé
0: à des enfants de chanter Frère Jacques dessus, et c'est compliqué hein,
1: et oui.
0: De changer les paroles. Ouais. Pour d'autres
1: paroles connues. Si on peut les improviser, c'est plus facile sur le canevas mélodique.
0: Ah oui.
1: Si on essaye d'émettre une poésie sur une autre, ça c'est très difficile.
0: Mmh.
1: Mais si on peut improviser comme en slam, alors c'est autre chose.
0: Alors vous dites carrément, d'ailleurs c'est pas sûr, on en parlera tout à l'heure peut-être avec lui, que François Piast sera d'accord avec cette phrase, le timbre est comme un enfant de l'imprimerie.
1: Ah, ouais. Enfin, c'est l'impression que ça me donne, moi, parce que je travaille sur le passage du manuscrit à l'imprimé, si vous voulez, la fin
0: oui.
1: du 15e, et puis le début du 16e siècle. Donc, on a l'impression que surgissent, hop, tout un corpus de chansons populaires sous une forme imprimée, donc très corsetée déjà, hein, très raide, en fait. Et visiblement, c'est quand même du patrimoine vivant, donc c'est très drôle. On a l'impression qu'à cause de l'imprimerie, et probablement du milieu des imprimeurs, hein, qui est aussi une grande famille, qui comprend plusieurs corps de métier et des aficionados. Hein. On a l'impression que ce répertoire-là est particulièrement apprécié et visé.
0: Qui est Pierre Attignan ? C'est l'imprimeur du roi, c'est grâce à lui que l'on parle de la date de 1528 pour point d'inauguration de l'imprimerie musicale ?
1: Oui, c'est ça. Il y a eu beaucoup d'essais d'impression musicale hein, avant
0: oui.
1: Et ailleurs, et notamment dans la vallée du Rhin, on va dire. Mmh. Mais son officine à lui, Pierre Attignan, elle s'installe dans le quartier latin, à deux pas de la Sorbonne, en 1528. Non, c'est en fait un peu tard. Hein. Mais tout d'un coup arrivent des partitions. Donc et alors drôlement compliqué, c'est-à-dire que c'est un objet très raffiné, une partition, que ça ne tombe pas sous le pas d'un cheval. En plus, c'est de la musique à plusieurs voix. Donc c'est tout à fait saisissant, parce qu'on a l'impression qu'il y a un public de l'autre côté. Donc des gens capables de jouer, de lire et tout ça. Ce qui n'est probablement pas vrai. Donc comment on fait pour, en tant qu'historien sérieux, pour parler de tout ça et des répertoires populaires qui éventuellement étaient aussi attrapés au même moment dans ces chansons-là.
0: Donc on chope des indices, comme quand vous dites par exemple qu'il est installé à deux pas de la Sorbonne, ça veut dire qu'il s'adresse d'abord à un public d'universitaires ?
1: Ah, c'est une bonne question, mais en fait c'est le bas de la Sorbonne, enfin le bas de la rue Saint-Jacques hein, pour être plus précise,
0: ouais.
1: Le bas de la rue Saint-Jacques est donc un endroit où se réunissent différents types de libraires, et ils sont géographiquement, rue par rue, ils sont séparés les uns des autres. Par exemple, on a les spécialistes de littérature populaire, qui sont fournis en papier d'un certain format en fait, et d'une certaine qualité, peut-être un peu moins grand, un peu moins beau que des ouvrages de luxe. Donc ils sont regroupés et ils s'occupent d'almanachs, ils s'occupent de pronostications, d'indications pour planter les bonnes dates pour planter les radis, les concombres et les courges, et de chansons populaires. Donc en réalité, c'est à cause du livre populaire, donc de petite taille avec ces imprimeurs-là, qui doivent être 6 ou 7 à cette époque-là, qu'on a une sorte de pépinière là.
0: Et donc ça veut dire qu'on commence à faire avec la musique ce qu'on faisait encore qu'avec les poèmes, c'est...

0: c'est-à-dire des recueils.
1: Oui.
0: Des recueils d'air.
1: Oui, c'est un peu curieux cette affaire-là, vous avez raison. Le recueil, il y a plusieurs choses dans l'idée de recueil. Il y a l'idée de cueillir, il y a l'idée de faire un bouquet, l'anthologie. Je ramasse des choses et je fais quelque chose de varié. Je vous propose différentes choses, différentes fleurs de mon jardin. Pas toutes les mêmes, avec chacune une odeur et une couleur différente. Donc cette histoire de recueil, effectivement, c'est un objet typiquement, de l'histoire du livre occidental. Bon, pour ce qui nous occupe, évidemment, on va plus particulièrement... Surtout quand on s'occupe de musique francophone, s'intéresser à la musique en français publiée à Paris, par exemple, dans ces années-là. Et donc, du coup, c'est un objet qui a plein de dimensions. Il y a une dimension mémorielle, par exemple, on se souvient. Dans un bouquet, il peut y avoir des choses très, très variées, par exemple, des choses âgées, dépassées déjà, mais qu'on met là pour mémoire, vous voyez. Et puis, il y a aussi des nouveautés. Le recueil, c'est quelque chose de vivant qui s'organise. Donc, les libraires, très rapidement... prennent des initiatives pour organiser les chansons. Et c'est bien eux, et c'est pas les musiciens qui prennent ces initiatives. Donc c'est assez impressionnant de ce point de vue-là. C'est très important pour le commerce du livre, en tout cas.
0: On viendra tout à l'heure sur ce que ça implique du rapport entre le texte et la musique, parce que dans les livres des chansons, bien souvent, on a la partie musicale d'un côté, les paroles de l'autre, et peut-être que c'est ce qui fait que ça incite à...
1: Ah bah oui, les chansons circulaient sans musique.
0: À papillonner,
1: hein.
0: Oui.
1: Sans partition, on avait les spécialistes qui pouvaient acheter une partition, ou ouais. les érudits, ou peut-être les gens d'un certain niveau social. Et puis pour tout le monde, on avait juste les livrets de paroles.
0: Bonjour Raphaël Legrand.
2: Bonjour.
0: Vous êtes justement venu avec des chansons où il n'y a que les paroles, puisqu'on connaît déjà l'air. C'est cette idée aussi qu'on connaît plein d'air, donc on peut chanter de nouvelles paroles avec les airs qu'on connaît déjà.
2: Oui, donc pour parler du 18e siècle, qui est le siècle sur lequel je travaille, mais bon, je vis au 21e siècle et je chante aussi des chansons sur l'air d'eux au 21e siècle. Oui, l'idée, c'est de mettre de nouvelles paroles sur des airs connus pour justement que tout le monde puisse chanter avec son propre souvenir. Et alors, on a parlé de Frère Jacques sur Au clair de la lune, en fait.
0: Ah oui, c'est un air de Rameau.
2: Oui, on a dit que c'était de Lully, mais pas du tout, Au clair de la lune. Mais et Frère Jacques, ça se discute. Enfin bon, on ne va pas rentrer là-dedans parce que justement, Alice Takaï l'a bien dit, ces airs remontent loin, et quand on cherche l'origine, eh bien, il y a toujours une précédence, en fait. On ne peut pas dire que ça a été fait la première fois. Et pour que ça marche, en fait, il faut bien suivre la coupe. C'est-à-dire qu'un air chanté en vers est chanté sur des vers d'un certain nombre de syllabes, et chose importante en français, où il y a le muet à la fin de certains mots, aussi une rime féminine ou masculine. Pour que ça marche bien, il faut arriver à suivre cette coupe. Par exemple, au XVIIIe siècle, on utilise énormément le timbre « Réveillez-vous, belle endormie ».« Réveillez-vous, belle endormie, réveillez-vous, car il est jour ». Bon, si on veut chanter une chanson sur métaclassique, « Nous sommes à métaclassique » et le muet est dans cette rime féminine. Voilà. Après, si vous voulez inventer un deuxième vers, je vous laisse. Voilà. Mais réveillez-vous, car il est jour. Là, il faudra que ça soit une rime masculine.
0: Oui.
2: Et puis ensuite, une rime féminine. Mettez la tête à la fenêtre, car tout ça, c'est fantastique. Par exemple, hein, j'improvise. Vous voyez comment on improvise.
0: On croise les rimes ? Non.
2: La coupe contient à la fois le nombre de syllabes, octosyllabes, le type de rime, et puis le type de combinaison des rimes. Alors, si vous faites une nouvelle chanson avec la même coupe, c'est très facile. Si vous la faites avec une autre coupe, les gens auront du mal à chanter parce qu'il faudra savoir où mettre les syllabes.
0: Mais ça, c'est des règles que vous déduisez de ce que vous voyez dans les documents, ou elles étaient déjà énoncées normativement à l'époque ?
2: Elles ont été énoncées normativement, on peut dire, il me semble, hein, au XVIIIe siècle, parce que c'était extrêmement courant. Hein, c'était vraiment une pratique très courante dans la chanson politique, dans les complaintes, dans les cantiques religieux qui détournaient les chansons à boire.
0: Il y avait un mode d'emploi, on fait comme
2: voilà.
0: ça.
2: Voilà. Et puis à l'opéra comique, on pourra en parler aussi. Et donc c'était devenu une pratique extrêmement courante, et on savait improviser aussi en de nouvelles paroles. Dans la société du caveau, il fallait boire et improviser de nouvelles paroles. Et si on avait des paroles, on improvisait des paroles qui étaient trop méchantes, parce qu'il fallait être piqué, mais sans être trop méchant, on était condamné à boire un verre d'eau.
0: Voilà.
2: Ça veut dire qu'il fallait boire et improviser. Du coup, ça s'est organisé aussi pour aider les personnes qui voulaient improviser ou créer de nouvelles paroles sur des chansons. Et il y a eu ce que l'on a appelé la clé du caveau, c'est-à-dire un volume qui regroupait à la fois l'incipit des airs, avec beaucoup d'index en fait, hein, la coupe et aussi les mélodies.
0: Et ça, la clé du caveau, ça veut dire qu'elle sert au théâtre de foire, pour les comédiens qui font des vaudevilles, mais aussi ensuite pour l'opéra comique.
2: Alors à l'opéra comique, en fait, les auteurs comme Favart se sont constitués leur propre clé.
0: Oui.
2: Et on a un manuscrit très intéressant de Favart qui a fait, sur chaque page, a regroupé des airs en fonction des coupes.
0: Donc là, on parle de la fin du XVIIIe siècle.
2: Favart, non, c'est
0: plutôt...
2: milieu XVIIIe. Et puis, vraiment, les clés du caveau qui se sont vraiment diffusées, c'est fin XVIIIe et surtout XIXe encore. Il y en a encore à la fin du XIXe.
0: Alors vous avez une pratique contemporaine du timbre avec un chœur que vous avez cofondé au début des années 2000 qui s'appelle Les Voix Rebelles, dont quelques représentantes écoutent cette émission face à nous et on va pouvoir les entendre dans un instant. Et alors l'activité consiste donc à chanter, on peut dire des chants de manif, sur un répertoire de timbres que vous piochez aussi bien dans les opéras d'Elisabeth Jacquet de Laguerre de la fin du XVIIe siècle que dans les chansons de Catherine Lara de la fin du XXe siècle.
2: Oui, donc en fait, nous ne sommes pas une chorale, nous tenons à dire ça, parce que il n'y a pas d'expertise de chant qui est requise pour rentrer dans le groupe. Il faut être une femme, il faut être féministe et il faut avoir envie
0: juste,
2: de chanter.
0: Dites,
2: voilà,
0: en fait,
2: les chants des femmes sont toujours justes. Alors, dans les répétitions, c'est un groupe qui est non mixte, mais évidemment, notre principe, c'est ensuite de sortir et de faire chanter tout le monde.
0: Mmh.
2: Voilà, pour finalement... Que nos convictions, nos idées soient transmises par les chansons. Nous faisons comme au XVIIIe siècle, nous distribuons toujours le texte des chansons pour que tout le monde puisse d'abord chanter en conscience aussi, être d'accord ou pas avec, et repartir avec les textes. Donc nous sommes un groupe de chants militants féministes, voilà. Non pas une chorale.
0: Est-ce qu'on chante maintenant ou
2: Oui, alors on pourrait chanter maintenant. Pour faire un peu le lien entre le XVIIIe siècle et le XXIe, nous allons chanter une chanson qui s'appelle « La complainte de Flora ». Parmi notre répertoire, nous avons des portraits. Nous avons aussi récupéré des chansons féministes de l'époque du MLF et nous avons créé de nouvelles chansons. Et notamment avec l'idée de faire des portraits biographiques, d'une certaine façon, d'un certain nombre de femmes importantes. Et là, il y a aussi une idée d'éducation populaire, c'est-à-dire qu'on chante et on fait chanter une biographie pour qu'ensuite les personnes qui ont chanté avec nous se souviennent de cette femme importante, parce que bon, qui a souvent été invisibilisée par l'histoire. Donc la complainte de Flora Tristan en fait, hein, qui est cette grande féministe, mais aussi qui a beaucoup lutté pour les ouvriers et les ouvrières, a été écrite par une des voix rebelles dans le cadre d'un spectacle qui représentait voilà, l'histoire de Flora Tristan. Et elle a été écrite sur un timbre qui était très courant au XIXe siècle, mais plus ancien, et qui a pris le nom de complainte de Fualdès. Et en fait, voilà, c'est l'histoire de la mort de Fualdès, mais c'est un timbre qui a toujours été utilisé pour la mort de quelqu'un d'important. Et donc notre idée, je vous prépare un peu, c'est qu'on commence comme une complainte d'une femme qui a failli être tuée par son mari, mais c'est là que l'usage de la musique devient féministe, mais on parle de son combat et on va de plus en plus vite et de façon de plus en plus forte et affirmée pour montrer que Flora Tristan n'est pas morte.
0: De plus en plus vite, ça veut dire qu'en situation, vous le chantez dans la rue, en marchant, puis en courant ?
2: Ah non, non. Alors oui, alors bon, c'est vrai que j'ai beaucoup marché, chanté avec mon accordéon qui faisait 9 kilos à l'époque. Maintenant, le mien fait 6. C'est-à-dire que c'était quand même il y a 26 ans qu'on a commencé à chanter. Depuis, j'ai perdu un peu d'énergie. On va peut-être pas courir en chantant, mais on va chanter de plus en plus vite. Voilà.

0: On retrouvera les voix rebelles un peu plus loin dans l'émission sur le timbre « Il n'y a plus d'après » pour précisément retourner le défaitisme en « Il y a un après ». Tout d'abord, on accueille François Picard. Bonjour.
1: Bonjour.
0: Je disais tout à l'heure que vous n'étiez peut-être pas d'accord avec la phrase d'Alice Takaï, le timbre comme enfant de l'imprimerie, puisque précisément vous, vous allez chercher des traces orales, notamment de la mère Michel.
1: Oui, mais je les trouve d'abord d'après l'imprimerie.
0: Ah oui, donc vous avez quand même besoin de l'imprimerie.
1: J'ai essayé de trouver des traces orales, mais les traces orales ne remontent pas avant...
0: L'enregistrement.
1: Non, oui. Non, je fais une grosse différence, excusez-moi, oui. Entre écrire et puis dire, entre imprimer et écrire, et entre enregistrer. Et puis, l'oralité, c'est quelqu'un que moi, par exemple, je vais pouvoir enregistrer, mais que je vais pouvoir entendre. Et on ne remonte pas tellement avant 1920. Voilà, parce que ça fait des gens qui ont 98 ans. Non, non, je pense que c'est une question qui n'a pas été traitée. L'imprimerie en Chine est bien avant l'Europe, comme chacun sait, et l'imprimerie musicale aussi. Les poèmes à chanter en Chine, les traces sont bien avant l'Europe, so what, et alors, mais elles sont très importantes. Et c'est toujours actuel de chanter sur des airs connus, avec la nuance en Chine que le terme, il est vraiment celui de timbre, c'est-à-dire tu pas, c'est curieux pour moi qui vient de France, qui va en Chine, qui revient en France, de voir que les francophones ont du mal à comprendre que le mot timbre, c'est la même chose que le timbre poste. C'est-à-dire, c'est l'étiquette. C'est le timbre en caoutchouc que la poste va mettre sur le timbre papier.
0: C'est le même mot que pour le timbre qui veut dire caché, le cachet de la poste.
1: Oui,
0: quoi. Là où ce n'est pas le même mot que le timbre qu'on dit aussi en musicologie, qui désigne la couleur d'un instrument.
1: Donc, l'imprimerie en Chine est peut-être contemporaine de l'essor du timbre à chanter. Ce dont on est sûr, c'est que l'imprimerie, elle a été inventée, on ne savait pas pourquoi, comme la poudre, et qu'elle a été récupérée en Chine par la propagande bouddhiste, et dans lesquelles il y avait aussi l'imprimerie des images et peut-être l'imprimerie de textes à chanter.
0: Y a un autre mot, pendant qu'on fait un point de vocabulaire, oui. Qui serait apparemment synonyme, Alice Takaï, du timbre, c'est la centonisation, C-E-N-T-I-N-I-S-T-I.
2: Ah oui, c'est un mot savant qu'on emploie effectivement pour
0: dire...
2: Alors plutôt pour dire comment les musiciens, en particulier, on voit ça chez les guitaristes aujourd'hui, comment ils apprennent par petites phrases mélodiques et comment ils transmettent des petits tours, des petites façons en fait de jouer, des bouts très très courts qui vont se retrouver ensuite essaimer dans d'autres chansons. Parce que c'est comme ça qu'on fait le petit... la centonisation n'a rien à voir avec le timbre.
1: Raison, c'est deux choses absolument différentes, mais qui sont utilisées dans les mêmes pratiques, qui sont celles qu'on a, nous autres, aujourd'hui encore vivants, qui sont de fabriquer des nouveaux objets qui vont devenir une chanson. Et le plus grand exemple que tout le monde connaisse, les francophones, c'est la mère Michel, qui va aujourd'hui, la plupart du temps, mais pas toujours, avec... Sur l'air du train, la la la, sur l'air du train.
0: Oui, c'est une chanson
1: ça,
0: qui
1: c'est une
0: intègre la pratique.
1: Tonisation, c'est-à-dire qu'on a une seule chanson qui est faite de deux chansons, de deux airs différents qui ont deux origines différentes.
2: Et, une greffe.
1: C'est un hybride. Et ce procédé-là, c'est un procédé qui est à la portée de tout le monde, et on va comme ça faire des nouveaux objets à partir d'objets différents, de briques et de brocs.
0: Donc ça veut dire que tralala pourrait être un bon synonyme de timbre alors ?
1: Non, parce que c'est pas une étiquette.
0: Ah,
1: mais
0: oui.
1: Sur l'air du tralala, c'est l'emblème du timbre, puisque c'est sur l'air de la mère Michel, sur l'air de...
0: Et il vient d'où le mot tralala ?
1: Alors, sans doute de la phonétisation du tambour, sans doute pour l'apprendre et sans doute pour se rappeler. Hein, c'est tra. C'est encore vivant aujourd'hui chez les
0: frapper,
1: gens qui jouent la caisse claire. C'est une frappe. Le la, il n'est pas très utilisé parce que c'est quand même assez difficile à faire au tambour, puisqu'on fait plutôt des ta et des da. Mais ça, tralala, rentre en plan, tagada, tagedi reda.
0: Et tradiridera aussi.
1: Oui, tradiridera. Tout ça, mais on a plein de choses qui sont. Être flagada, par exemple.
0: Ça vient du tambour.
1: Être flagada, c'est vraiment pas être tradara.
0: Oui.
1: C'est comme ça. Donc ces mots-là, ils vont servir aussi quand, ce qui est très pratique, quand on n'a pas les paroles, quand le chef veut pas ou le voisin ne veut pas vous donner la feuille volante, on chante avec des mots. Les Québécois font ça encore très bien, mais les Vendéens aussi. Hein. On chante avec des mots inventés, et les tradéridera, c'est très pratique pour ça.
0: Je renvoie à l'épisode de Ordonné de Métaclassique avec Thierry Bouchard, historien de musique militaire, qui raconte cette histoire de phonétisation des tambours. Vous-même avez commencé à travailler, on peut dire, sur l'histoire de la mère Michel en manif, si on remonte en 2009, au moment où vous étiez avec vos collègues de l'université en lutte contre la LRU, je rappelle, loi relative aux libertés et responsabilités des universités, qui était un projet porté par Valérie Pécresse dans le gouvernement Fillon 2. Et là, vous avez donc, avec vos étudiants et étudiantes...
1: Surtout avec ceux de Raphaël Legrand et avec ceux dont moi je suis le plus fier là-dedans, dans cette histoire-là, c'est Clémence Meunier, qui était étudiante de Raphaël Legrand, qui a chanté, qui était vraiment un des piliers avec qui on a chanté dans les manifs, et qui maintenant est la grande dame qu'on voit... faire vivre les goguettes à 3, mais à 4, hein, en trio, mais à 4, et dont le fameux Datty Blues, qui est quand même un succès de l'an passé, extraordinaire, quoi. Et elle vient de chez Raphaël, quoi.
0: Bien, alors on va chanter le fruit de cet atelier Protest Song à l'UFR de musique et musicologie de Paris-Sorbonne en février 2009.
1: C'est Valérie Pécresse qui a perdu sa loi, qui crie à l'Assemblée à qui la lui rendra. 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Sur l'air du tradéridéra, la la la. C'est Valérie Pécresse qui leur a demandé, ma loi n'est pas perdue.

0: Quand vous enquêtez sur l'histoire de ce timbre, donc François Picard, vous vous êtes attentif au fait que, certes, on peut changer les paroles sur l'air, mais on a d'abord changé l'air sur les paroles, en quelque sorte.
1: Oui, c'est ça. Le pire, c'est qu'on dit aujourd'hui, on va chanter la mère Pécresse sur l'air
0: de la mère Michel.
1: La mère Michel, mais l'air de la mère Michel, il se trouve que je tombe sur un livre que tous les Français de plusieurs générations ont eu entre les mains, le livre de musique par Claude Auger, édition de 1894, première édition 1804, et je trouve...

0: Donc cet air, c'est un air qui est connu sous plusieurs noms, Monsieur de Catina ou Malgré la bataille. Et ce qui est assez extraordinaire, c'est la transmission des histoires qui vont avec les airs. Donc moi, j'ai toujours enseigné ça quand j'enseigne les musiques traditionnelles. Je dis, c'est pas seulement oral, c'est traditionnel. Donc ça veut dire qu'on va transmettre par des voix différentes la chanson, ce qu'elle veut dire, sur quel air elle se chante, mais aussi son origine. Et là, on a transmis l'idée que la mère Michel, ça vient de Catina, même quand c'est sur un autre air. Et aujourd'hui, au XXIe siècle, on voit des notices érudites, voire des notices très érudites publiées dans des encyclopédies. On dit sur l'air B, sur l'air actuel, que ça vient de Monsieur de Catina. Pas du tout. L'air de Monsieur de Catina ou de Malgré la bataille, c'est celui qu'on vient d'entendre. Et c'est pas le même. Déjà, pour ceux qui chantent, on dit bon, ben, c'est le même air, juste pas chanter pareil. Mais pour certains qui sont musicologues, qui ont des choses qui fonctionnent dans la tête, il y en a un qui est en majeur et l'autre en mineur. Donc, eux, les vrais musicologues, ils peuvent pas confondre. Mmh. Ça peut pas être le même air. C'est pas Malheur qui se met à chanter un air majeur en mineur et tout ça. Non, c'est vraiment deux airs différents.
1: L'enregistrement qu'on vient d'écouter provient des archives de la parole de Ferdinand Bruno, qui était linguiste, oui, et qui faisait de la linguistique avec des enregistrements au début du XXe siècle, à la Sorbonne d'ailleurs aussi, et qui a enregistré plusieurs versions avec l'air B, donc celui que, oui, nous connaissons, avec lequel on chante la mère Pécresse. Et là, il y a avec ou sans tralala. Alors, on va écouter une version de 1919.

Donc ça, c'est 1919, c'est Irma Nordman. Et 10 ans plus tard, toujours dans le cadre des archives de la parole, Marie-Louise Barat de Tova chante...

0: Est-ce que ça suffit à conclure que le tralala est apparu entre 1919 et 1929 ?
1: Non, pas du tout, parce que je m'excuse. Hein. C'est pas pour vous. Non, non, l'ère du tralala, il apparaît avant. Et en particulier, déjà dans le même recueil de Auger, où l'ère. Donc l'ère de la mère Michel, il est sous. D'autres paroles, un jour Maître Corbeau sur un arbre perché tenait dans son bec un fromage glacé, etc. Et à la fin, ça se termine sur l'air du tra, la la la, sur l'air du tra. Donc on a la mère Michel sans le tra la la avec la mélodie, dans le même recueil et personne s'en aperçoit après que les deux coexistent. Mais pire que ça, une autre façon de chanter l'air habituel, il est chanté encore dans le nord de la France, en Belgique et dans le monde flamand, pour la Saint-Nicolas. Et j'ai rencontré dans mes enquêtes un remarquable solfégiste, un prof de solfège à la Sorbonne. Hein, il fait ça tous les jours, d'entraîner les gens. On lui chante quelque chose, il peut le noter, chanter le nom des notes, tout ça. Il est vraiment expert et habitué à le faire. Et il chante la mère Michel, il chante le Saint-Nicolas, au grand Saint-Nicolas, patron des écoliers. Et il dit, c'est formidable, il a 35 ans. Hein. C'est la première fois que je m'aperçois que c'est le même air. Donc lui, il est musicologue, il connaît toutes les notes et il ne s'est jamais aperçu qu'il avait deux cases dans la tête. Ah oui. Une avec une chanson d'école, une chanson que tout le monde connaît, et puis une qui fait partie de son répertoire, lui, en tant que Lorrain. Il est Lorrain, il a ça, et comme il travaille à Paris, c'est que les autres ne l'ont pas. Donc on a des choses quand même qui sont ça. Et l'imprimé, il va pouvoir transmettre des choses, et quand on dit chanter sur l'air 2, en fait, moi je dirais, oui, mais quel air 2 était à l'occasion ? Après, peu importe, hein, ouais. Parce que ça marche.
0: Vous parliez de la Vendée tout à l'heure, parce que oui. Vous êtes allé à la rencontre du réseau d'archives et de documentation de l'oralité, et vous avez enregistré Madeleine Drapeau.
1: Non, c'est pas moi qui l'ai enregistré. D'accord. Parce que eux, ils font les enregistrements.
0: D'accord, donc c'est leur enregistrement.
1: Contrairement à une génération précédente, eux, ils les diffusent, c'est en ligne.
0: Et donc là,
1: et moi, j'en ai profité.
0: On entend Madeleine Drapeau en solo, mais le refrain sur l'air du tralala va être chanté en chœur.
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0: ça, c'est vraiment extraordinaire parce que si on n'avait pas l'enregistrement ou si on n'avait pas un témoin qui racontait, mais les témoins, ils ne vont pas raconter. Où est-ce qu'on va écrire ça dans les souvenirs pour ses petits-enfants ? Non. Donc là, on a des gens qui ont collecté et qui ont documenté, qui donnent accessible. Et on s'aperçoit que sur l'air du tralala, bien évidemment, c'est quelque chose qu'on va chanter en refrain. Et on a plein de chansons qui sont passées, y compris dans les enregistrements. John Baez qui chante une chanson en répond, où elle chante la question et la réponse, des choses à partir d'un collectage réel. On a plein de chansons à répond et où, avec les refrains qui sont chantés par tout le monde, et cette tradition, oui, cette coutume, cette joyeuse pratique, elle est perdue. Et elle n'est jamais documentée par l'écrit, parce que les gens, ils le savent. Quand est-ce qu'on va dire, et maintenant tout le monde en chœur va reprendre le tralala ? On n'a pas besoin, tout le monde le sait, parce que ça se fait partout. Et puis tout d'un coup, on ne le fait plus, on chante juste à la suite, et il se passe quelque chose, il se passe, c'est-à-dire c'est ça la tradition, il se passe quelque chose qui est dans, pour le coup, l'oralité.
1: Et il se passe aussi quelque chose dans les salons du 19e siècle. Vous avez trouvé une partition de 1849 de Amédée Méraud qui a fait des variations brillantes sur l'air du tralala pour piano. C'est son opus 57. Apparemment, ça n'intéresse pas grand monde puisqu'on n'a pas trouvé d'enregistrement. Oui. Donc vous avez eu la gentillesse de le transcrire. Alors, pour métaclassique.
0: Oui, ce qu'on dit de ce compositeur, c'est qu'il est effroyablement difficile à jouer pour les pianistes pour un effet qui est vraiment pas terrible. Et donc, c'est pas, ce qui est faux, évidemment, je pense qu'on peut dire ça de Beethoven. Moi, je trouve ça horriblement difficile à jouer. Et si je le joue, le résultat, il va être vraiment pas terrible. Hein.
1: Donc, grâce à votre transcription, François Picard, je l'ai fait jouer à un synthétiseur virtuel qui prend des sons de jeux vidéo.

0: Alice, Takas, quand on parle d'écart comme ça entre la poésie et la musique, à partir du moment où, comme dans les livres que nous montre François Picard, on met la partition d'un côté, les paroles de l'autre, ça perturbe les poètes de l'époque de voir s'émanciper les musiciens par le livre ?
1: Ah oui, pour le XVIe siècle, c'est une grosse affaire, oui, parce que les poètes, c'est la génération de Ronsard et de la Pléiade, et de François Ier aussi, et de Henri II, Henri III, Henri IV. Donc c'est une grande affaire, et les poètes défendent la poésie comme seule capable d'assurer la gloire. C'est parce que vous avez été chanté en tant que roi par un bon poète que votre gloire parviendra aux générations futures, voire à l'éternité. Donc, ils vendent toute cette armada de poètes, cette brigade, puis cette pléiade, vendent la poésie au pouvoir royal, de la poésie de qualité, une brigade de poètes de la meilleure qualité possible. Et dans ce scénario-là, donc, qui se déroule entre les années 1490 et puis 1590, la musique entre un petit peu en récession, c'est-à-dire qu'il y a une rivalité culturelle entre les poètes et les musiciens. Et les musiciens, finalement, sont dans quelque chose d'assez abstrait, musique pure, du contrepoint, et se défendent moins bien du point de vue de la propagande, on va dire, que les mots, et donc que les poètes. C'est une chouette affaire, cette chose-là. Donc du coup, il y a une rivalité musique et poésie qui est théorisée même. Ronsard a écrit là-dessus.
0: Alors oui, vous avez relevé un extrait de son Art poétique où il écrit « Après, à l'imitation de quelqu'un de ce temps, tu feras tes vers masculins et féminins tant qu'il te sera possible pour être plus propre à la musique et accords des instruments en faveur desquels il semble que la poésie soit née. Car la poésie sans les instruments ou sans la grâce d'une seule ou plusieurs voix n'est nullement agréable, non plus que les instruments sans être animés de la mélodie d'une plaisante voix. » Et dans cette affirmation, vous lisez une façon de la part de Ronsard de se mettre à l'écart des
1: mais
0: musiciens.
1: Mais oui, tout à fait, parce qu'il a été mis en musique, il a été mis en musique. Là, il va écrire des sortes de lettres à un jeune poète de la part du chef de la Pléiade. C'est extrêmement important. Mais en réalité, il y croit à moitié. C'est-à-dire, ça, c'est pour la poésie qui va se chanter. C'est-à-dire circuler, par exemple, dans différents milieux qu'on ne peut pas vraiment contrôler. Mmh. Et ce qui suscite une certaine inquiétude. Ce qui, pour Ronsard, est important, c'est la haute poésie. Donc, ce n'est certainement pas celle qui s'écrit avec une jolie alternance de masculine et féminine. C'est-à-dire qu'en fait, il dit des conseils afin que l'on puisse être mis en musique. Et c'est une toute petite partie dans les 60 pages de l'abrégé de l'art poétique.
0: Mais il y a une ironie qui consiste à dire, si vous faites de la poésie de cette façon-là, ça sera de la basse poésie.
1: Non, mais par ailleurs, il va publier quand même ses odes, qui sont des poètes, des poèmes d'un grand formalisme, si vous voulez, qui ressemble au poème grec antique, en trois strophes, antistrophes, avec un nombre de vers par strophe absolument délirant.
0: Ouais, qu'on ne chantera jamais en manif. Quoi.
1: Et un système de rimes très, très, très, très, très raffiné.
0: Ouais.
1: Et on voit bien tout l'écart qu'il y a pour lui entre la poésie destinée à circuler, malheureusement, dans l'esprit de Ronsard, et puis celle qui est donnée à point nommé pour un événement nommé, pour quelque chose de précis.
0: D'accord, donc ça veut dire qu'il imagine que ces recueils d'air sont des vecteurs d'un appauvrissement de la poésie. Oui,
1: Ronsard craignait beaucoup que sa poésie en particulier circule sans son contrôle.
0: Ouais.
1: Il n'était pas le seul. Mais s'il avait pu, il aurait interdit l'imprimerie pour la poésie. Parce que c'était vraiment la méthode la plus horrible de faire circuler la beauté. On pouvait imprimer à des milliers d'exemplaires ces précieux mots. Berck. Voilà. Il aurait préféré mille fois qu'on en restât à ce qu'on faisait avant. C'est-à-dire, on prend sa plume, un petit bout de papier quelconque, et on copie ou on produit ces vers. Et on les offre personnellement de la main à la main. Voilà, donc c'est tout cette paradoxe qu'on a au XVIe siècle, entre une époque dont on a l'impression de connaître bien tous les avantages, notamment techniques, l'imprimerie qui arrive triomphante, mais on oublie de raconter ce qu'on peut en penser encore 100 ans après. Et pour Ronsard, il n'y a à peu près rien de pire que l'imprimerie.
0: Ouais.
1: Donc la circulation en soi, la circulation par le vecteur imprimé et encore plus chantée d'un poème qui n'a pas été fait pour ça. Et donc, c'est paradoxalement la raison pour laquelle il donne des conseils aux jeunes qui veulent se faire chanter. Voilà. Faites au moins comme ça, je suis le patron de la poésie, je peux vous indiquer que faire. Voilà, mais personnellement, je vais aller retourner à mes odes.
0: Je ne sais pas ce qu'il aurait pensé des supporters de football qui clament leurs encouragements sur la symphonie du Nouveau Monde de Dvorak.

0: Il arrive que ce soit aussi sur l'air des trompettes d'Aïda ou alors sur certaines chansons. Je vous propose d'entendre un extrait d'interview de Théophile Bonjour qui a travaillé sur les timbres footballistiques et qui a essayé de remonter les origines du petit air tin-tin-tin-tin-tin-tin.
1: Que j'ai souvent entendu et lu. Que les supporters français en fait n'inventaient pas leur chant, ne faisaient que réutiliser ce qui se faisait en Italie, en Angleterre. Et en fait, ce que je voulais dire, c'est que ces chants là, comme Alléluia, enfin ces squelettes plutôt de chants, ce chanting vient tout simplement de la scansion du français, donc ce qu'on a aussi identifié comme étant l'air des lampions, vous savez, chanter quelque chose sur l'air des lampions. Donc ça, c'est une expression qui vient de la Révolution de 1848, lorsque les révolutionnaires se battaient contre les troupes du roi pendant la nuit dans les petites rues de Paris et demandait aux gens d'éclairer, donc avec des lampions, leurs fenêtres. Et donc ça, c'est notamment très bien décrit par Gustave Flaubert dans l'Éducation sentimentale, où les révolutionnaires commençaient à chanter, entre guillemets, scander ensemble, des lampions, des lampions, des lampions. Et cette ère des lampions, en fait, a donné naissance finalement à Alléluia et à ce chant, dans sa structure rythmique, donc des lampions, deux courtes, une longue, la première de des courtes et la longue, les deux sont accentués, dans ce qu'on peut appeler une scansion d'anapeste, et une scansion binaire, c'est-à-dire avec deux accents sur trois syllabes, et avec l'interjection aller, avec le A qui est toujours en anacrouse, dans tous les chants de supporters en français, parce que c'est indiqué finalement par la langue française, aller, aller, donc ce qui nous donne aller, tintin, avec le lé accentué, et la dernière syllabe qui doit l'être aussi. Donc par exemple, ça ne pourrait pas être aller Marseille, aller Marseille, parce que le ay n'est pas accentué, donc ça devient aller l'OM, aller l'OM.
0: Parce que M est plus facile à accentuer.
1: M est plus facile à accentuer.
0: C'était extrait d'une émission qui s'appelle Versus écouté de RTS Espace 2. François Picard, ça vous fait résonner les lampions.
2: Oui, oui,
0: envie de chanter avec lui. Oui.
2: Moi, je connaissais l'expression sur l'air des lampions et il a fallu quand même des années avant que je connaisse, que je connaissais déjà l'air des lampions. Hein, c'est quand même cette histoire de nom d'un air et l'air lui-même, la façon dont ça on croit ne pas le connaître, mais en fait, aussi, tout le monde connaît les lampions. C'est des belles choses qui se passent et qui se transmettent de manière disséminée.
0: Et l'air quand j'entends dans les manifs ta ta ta ta ta ta ta ta ta ta ta ta, je sais pas d'où ça vient.
2: Ah ben ça c'est un air de trompe. Hein.
0: Ah oui. Ah donc c'est une sonnerie militaire reprise.
2: Comment ça militaire?
0: Non.
2: Non, de trompe.
0: Il y a des chasses.
2: Il y a beaucoup de trompes qui sont quand même des trompes de chasse et des trompes surtout pour s'amuser entre plutôt que de chasser. Hein, et on joue entre gens de bonne compagnie. À partir d'où, quelle que soit son origine, quelle que soit sa situation, on est de bonne compagnie si on chante avec les autres. Il est des nôtres. Voilà. Les airs de trompe sont des airs qui se transmettent lointainement. Il se passe cette chose un petit peu comme on a parlé pour les tradirés des rats, c'est qu'on met des paroles sur les sonneries militaires ou les airs de trompe et des paroles qui vont être souvent détournées, refaites, etc.
0: C'est vrai que on chante plus fort qu'on ne parle et par conséquent, on pense assez facilement à un usage politique du chant et ça nous paraît bien logique que les manifestants s'en saisissent. Mais on chante aussi dans des cadres cultuels et là, il y a une pratique du timbre à l'église quand il s'agit de prendre des airs sur lesquels on va chanter les psaumes qui peuvent donc s'accommoder de plusieurs mélodies.
3: Eh ben oui, c'est vrai que quand... je parle du XVIe siècle, hein, donc oui. Toujours depuis le XVIe siècle, mais quand c'est les différents réformateurs de tous bords d'ailleurs, hein, se sont trouvés dans le questionnement de savoir comment faire chanter l'Assemblée, ce qui était nouveau pour eux, puisque auparavant finalement, c'était pas vraiment une question fondamentale, me semble-t-il, au Moyen-Âge. Il y avait un corpus déjà bien établi, des mélodies qui existaient, mais ce renouveau du XVIe siècle, chez les catholiques, mais surtout chez les protestants allemands, francophones, germanophones, enfin de toute langue, s'est posé. Donc, pour une partie, il y a deux voies, en fait, il y a deux façons de faire. Soit vous prenez effectivement des chants que les gens connaissent, et puis vous écrivez des paroles pieuses dessus, soit vous faites composer des mélodies ad hoc, et on sait que ça a existé, en tout cas du côté des calvinistes français, et vous payez des musiciens pour ça, la mélodie est donc nouvelle. Voilà. Il y avait aussi un manque d'envie de récupérer des mélodies catholiques pour chanter des chants protestants, par exemple. Mmh. Il y avait une sorte de prévention, de tabou. Hein. Donc, tout ça est assez fluide, mais en même temps, effectivement, on change de parole. À cette occasion-là, on peut adapter de nouvelles paroles sur des musiques existantes. C'est plus fréquent dans la sphère germanophone. On pense aux chorales de Bach, par exemple, hein, qui changent de mélodie et de texte, qui peuvent vraiment varier sur les deux plans. C'est tout à fait glissant. C'est un exemple vraiment tout à fait étonnant.
0: Mais ça veut dire qu'à ce moment-là, on a renoncé à l'ambition de faire chanter l'Assemblée parce que,
3: par définition, non, parce que je pense que la régularité de l'assistance aux offices fait que finalement, on les apprend. D'ailleurs, quand Raphaël nous joue une strophe d'une chanson, notamment la complainte de Flora, et ben là, dès la deuxième, on est en train de balbutier, de bourdonner le plus faiblement possible pour ne pas se faire entendre. Et puis la troisième strophe, et ben on la sait, là, on a l'impression d'être avec. Hein. Donc c'est ça les vertus en fait, du timbre. Elles s'expriment même dans la chanson strophique, c'est la base. C'est-à-dire que tu chantes avec avant même que la chanson soit finie.
0: Oui. Alors effectivement, il y a une petite musique justement qui consiste à dire que les timbres, c'est bien pratique parce que ça aide la mémoire. Et là-dessus, François Picard, vous avez une petite réserve.
2: Oui, parce que, en fait, c'est pas tout à fait ça. Surtout le timbre, ça permet de chanter sur une musique sans savoir lire la musique. Donc, il y a une illusion qui est de transmettre. On transmet la musique à longue distance, à travers les siècles, à travers l'écriture, en particulier à travers l'imprimé, mais surtout la dissémination. Mais, en fin de compte, elle va être transmise seulement à ceux qui savent les lire. Mais ceux qui savent les lire, ils peuvent les transmettre aux autres. J'ai l'exemple qui est actuel, le concert du 3 mai 2026, les cantates. Il y a une cantate de Bach dans laquelle il y a un choral. Et le choral, il va être... les gens du temple du foyer de l'âme voudraient le faire chanter au chœur. Mais ça ne marche pas. Sauf si on fait sur « Jésus que ma joie demeure » que tout le monde connaît. Mais si on fait chanter sur un air du XVIe siècle que tout le monde du vivant de Bach connaissait, ils avaient juste besoin des paroles du jour. Mais faire chanter même un chœur de briquet de broc, mais d'érudits, de mélomanes, d'après une partition, même si elle est donnée à tout le monde, c'est quand même une jolie illusion. Mais ça va refermer les gens à « Ah, moi, je ne sais pas lire ». Alors que dans la pratique telle que Raphaël Legrand et le groupe le fait vivre, où on ne distribue pas la musique, bon, il n'y a que ceux qui ne savent pas lire le texte qui vont bafouiller comme ça, faisant semblant « J'ai oublié mes lunettes hein, », c'est qui est légitime. Hein. Mais autrement, l'avantage du timbre, c'est qu'on n'a pas besoin de lire la musique pour pouvoir chanter avec les autres. Mais moi, Alice Takai vient de le dire, mais j'ai découvert en lisant la préface, cette chose-là qui est de notre ouvrage collectif, cette chose-là qui est évidente et que je ne savais pas, je n'avais pas remarqué, qui est que, en fait, dès la deuxième strophe, on chante sur un air connu. Et dès qu'on a écrit une strophe, parole et musique, on écrit la deuxième strophe, et ben on écrit sur l'air qui a déjà
0: été mis en
2: musique. Le deuxième
0: couplet est déjà un changement des paroles,
2: voilà,
0: sur le même air.
2: Ouais. C'est déjà, on a déjà le moule. Et donc ce procédé, effectivement, il favorise peut-être la mémorisation, mais aussi c'est quand même la répétition qui favorise la mémorisation.
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0: Juliette Gréco qui chante Il n'y a plus d'après de Guy Béard et qui vous donne envie de raconter l'histoire de Simone de Beauvoir. Ça fait plein de rimes en art.
5: Oui, donc ça pose la question aussi du choix du timbre en fonction de ce que l'on a envie de dire. Donc, il y a certains timbres qui sont tellement connus qu'on va les prendre parce que c'est un air qu'on a dans la tête. Mais il y a aussi un jeu intertextuel, en fait, ou intermusical, entre les paroles initiales, enfin, initiales, c'est toujours difficile, mais celles qu'on connaît initialement sur un air, et celles que l'on veut mettre sur l'air, la nouvelle chanson, finalement. Donc, dans certains cas, il y a adéquation. Voilà, l'hymne des femmes, nous qui sommes sans passé, les femmes, c'est sur le chant des marais, avec la même idée de lutte, d'oppression et de lutte. Mais on peut aussi avoir envie de détourner une musique. Par exemple, un autre air du MLF, qui est sur l'air de la guérilla de Serge Gainsbourg, qui était pour Valérie Lagrange, une chanson extrêmement sexiste, mais qui était, bon, tu me fais l'amour ou bien la guérilla. Et les féministes des années 70 ont détourné, ont repris la musique pour justement y faire référence et dire autre chose, hein, c'est nous on fait l'amour et puis la guérilla. Donc il y a l'idée soit d'un timbre qui serait un peu neutre, qui serait neutralisé par l'habitude, soit d'un timbre auquel on fait référence parce qu'on veut dire quelque chose dans le même sens, et soit au contraire un détournement parodique.
0: Mais alors par rapport à l'idée de Ronsard que le timbre donc viendrait trop simplifier le maître, stratégie de prendre des chansons existantes et très bien facturées sur le plan mélodique vous permet au contraire d'avoir un timbre qui n'est pas forcément simplificateur du maître.
5: En fait, non, c'est quand même le timbre qui est le point de départ.
0: Oui, mais je veux dire, il n'y a plus d'après, c'est quand même une mélodie moins simpliste que la napeste du ta-ta-ta, quoi.
5: Oui, oui, oui. Alors, c'est vrai que ce sont de vraies chansons. Ce sont de vraies chansons avec des textes que, pour certains et la plupart maintenant, on a écrit collectivement. Notre chanson « Il y a un après » à Simone de Beauvoir est vraiment un chant que l'on a écrit à plusieurs, ce qui permet une discussion sur le fond, parfois des disputes, et puis des compromis, voilà. Et puis aussi une référence à une belle musique. Et... alors, il y a toujours un moment dans cette création collective d'une chanson, des moments voilà, de compromis entre nous sur ce qu'on veut dire, mais ça permet de discuter, c'est excellent, mais aussi de compromis entre une très bonne adéquation des paroles à la musique et quelque chose qu'on veut absolument dire mais qui ne rentre pas tout à fait dans la musique. Donc, ça peut se faire. Mais il ne faut pas que ce soit trop fréquent dans la chanson, sinon les personnes qui chantent avec nous vont buter. Donc voilà, c'est perpétuellement un compromis. Mais c'est vrai que quand la musique est connue, c'est plus facile pour le public. Cela dit, le public est très divers. Et parfois, les chansons de Saint-Germain-des-Prés dans les années 50 ou 60 ne sont pas très connues du public très jeune d'aujourd'hui. Hein. Donc, l'intérêt aussi, c'est d'avoir un accompagnement instrumental qui porte, c'est-à-dire que je joue toujours la mélodie pour que tout le monde chante ou essaie de chanter ensemble, on va dire.
0: On va donc se quitter avec Il y a un après par Les Voix Rebelles avec Raphaël Legrand à l'accordéon. Merci beaucoup Raphaël, merci Alice Takaï et merci François Picard. Je rappelle que vous êtes tous les trois contributeurs de Chanter sur l'air 2, une publication électronique à retrouver sur le site de l'Université de Rouen. Le lien est sur metaclassique.com. Il me reste à remercier la Bibliothèque publique d'information du Centre Pompidou d'avoir accueilli l'enregistrement de cette émission. Merci.

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1: Salut mec, écoute, je te laisse un message parce que tu me dois 3 euros. En fait, hier, à la soirée anniversaire, là, tu sais, on a acheté une bouteille de vin. Mais j'ai vu que toi, t'avais beaucoup plus bu que moi. Genre, t'as bu 3 verres, plus un autre après qu'on ait mangé, de plus que moi. Donc, voilà, ça fait 3 euros. Enfin, ça fait 2,92 euros, parce que je sais que t'aimes bien les maths. Mais voilà, j'ai pas envie de t'embêter à calculer. Donc, voilà, j'ai arrondi à 3 euros. Voilà. En plus, cette bouteille-là, je sais pas où est-ce qu'elle est passée parce que il en restait près de la moitié. Je pense que c'est Arthur qui a dû la prendre encore. Donc voilà. Mais écoute, t'as mon numéro puisque je t'appelle là et tu peux me faire un Lydia quand tu veux, quand t'as le temps. Voilà. À tout de suite, j'espère. Voilà. Merci. Ciao. En plus, cette bouteille-là, je sais pas où est-ce qu'elle est passée. Arthur qui a dû la prendre.

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0: Nous sommes sur Station B, au salon de Bloody Fleury, donc ce 15 mars 2026. Donc vous êtes sur Tapage d'urne. Tapage d'urne, c'est une émission qui s'intéresse aux mots, aux récits, aux histoires qu'on lit, aux histoires qu'on écrit, et comment tous ces récits, ils résonnent. Et nous avons le plaisir d'accueillir Mickaël Guittard. Alors Mickaël, bonjour.
1: Bonjour, bonjour à toutes et à tous.
0: Donc tu viens ici pour nous présenter Nuit Noire et Le Mystère Vesaccio, donc qui sont tes deux premiers romans. Alors Mickaël, tu vis à Caen, tu es libraire, tu es diplômé d'histoire contemporaine. Avant de te lancer dans le métier de romancier, tu étais et tu es toujours libraire d'ailleurs, et tu as participé à la construction du musée de Roland-Garros.
1: Oui, tout à fait. C'était une aventure assez extraordinaire de participer à la naissance d'un musée. J'ai intégré la Fédération française de tennis en 2000 avec l'ambition d'ouvrir un musée en 2003. Donc on a dans un premier temps rassemblé les pièces, des œuvres rares, une tenue de Nadal, un tableau du 19e, des éléments impensables, incroyables, qu'on a collectés avec patience et qu'à l'ouverture du musée, on a pu montrer au public.
0: Donc il y a la volonté de faire entrer l'art déjà dans le domaine de la muséification.
1: Tout à fait. Vraiment, ce musée allait au-delà de l'histoire du tennis. Hein. On a pu raconter au cours d'expositions des sujets, on a pu aborder des sujets tels que tennis et bande dessinée, l'art contemporain, les affiches de Roland-Garros, mais aussi tennis et mode. Et plus que ça, on est allé jusqu'à la Première Guerre mondiale avec la vie de l'aviateur Roland-Garros.
0: D'accord. Donc l'art, c'est aussi ce qui va être au cœur de tes romans. Alors moi, j'ai pas lu Le Mystère Vesaccio qui vient juste de sortir, mais j'ai pu avoir le plaisir de découvrir Nuit Noire. Comment t'es venue l'idée? Quelle a été cette espèce de déclencheur un peu magique, cette eureka?
1: Alors, tout vient d'Arsène Lupin, qui a profondément marqué ma jeunesse, mes premières lectures dans lesquelles vraiment je suis rentré dans l'histoire, et notamment un roman qui n'est pas le plus célèbre de Maurice Leblanc, mais qui est très puissant et qui s'intitule « L'île aux 30 cercueils ». Pour moi, ce roman raconte une aventure d'Arsène Lupin sans Arsène Lupin, et pourtant, il est toujours là. Maurice Leblanc a réalisé un tour de force avec ce roman, et du coup, ça m'a toujours poursuivi. Et un jour, j'ai eu l'idée de la volonté de créer mon propre personnage, un libraire le jour, qui rechercherait des manuscrits, des œuvres perdues quand vient la nuit, pour faire vivre sa librairie. Ça, c'était le principe de base. Ensuite, pourquoi Nuit Noire? Le contexte, parce que j'ai fait des études d'histoire, le contexte historique est crucial. Donc Nuit Noire se déroule en 1908, parce que quelques années auparavant, on a la loi de séparation de l'Église et de l'État. Parce que la société marche et glisse vers la Première Guerre mondiale, et on le sait. Pensez-y toujours, on n'en parlait jamais, comme on disait à l'époque. On veut récupérer l'Alsace-Lorraine. Donc on est dans une société très instable, aussi bien dans un domaine spirituel qu'au niveau sociétal. Et donc, je me suis dit, si je m'appuie sur ce contexte et que j'ajoute un crime, des crimes qu'on ne parvient pas à expliquer, qui ont quelque chose d'un peu fantomatique comme ça, la société va tout de suite devenir assez explosive. Et ce contexte-là était parfait pour faire évoluer mon libraire qui, lui, ne croit pas aux fantômes.
0: Et alors, c'est rigolo parce que tu parles de la séparation, la loi de séparation de l'Église et de l'État. On sent que c'est quelque chose qui est très fort dans le livre. Tu parles énormément d'émeutes religieuses, de retour au conservatisme, de peur alimentée par les théologiens. C'est rigolo parce que ça fait un petit peu écho avec... avec des choses actuelles.
1: Tout à fait. Alors là, je n'y suis pour rien. mais oui, ce contexte-là, parce qu'on appelle cette période la Belle Époque, mais sincèrement, elle n'était pas si belle que ça pour tout le monde. Et oui, je voulais vraiment cette instabilité, aussi bien politique que religieuse, pour que mon libraire se débatte comme ça, court après ce fantôme, s'il en est un.

0: Il y a tant de monde. Au centre de la place, sur une scène de fortune, apparut un petit homme au crâne dégarni, au visage paisible, portant une chasuble rouge et or. Les acclamations du public s'élevèrent. Il se signa. Louis-Raymond Damé s'éclaircit la voix, puis se lança.
1: Catholique de France!
0: Une immense clameur retentit.
1: Merci d'être venus si nombreux. Merci. Avant tout, je vous invite au recueillement. En hommage aux victimes du mal incarné, aux jeunes femmes assassinées par le diable.
0: Un grand silence suivit. Sous le vol de quelques pigeons, sous le regard des rois d'Israël et des gargouilles impassibles, une interminable minute s'écoula. Alors, l'archevêque reprit la parole. Pour débuter son prêche, il harangua la multitude. Son visage paisible n'était plus qu'une grimace.
1: Ah, les païens! Ah, les mécréants!
0: Déjà, quelques applaudissements se firent entendre.
1: Au nom de la politique, ils ont tenté de vider nos églises.
0: Des sifflets retentirent ici et là.
1: Au nom de leurs intérêts mesquins, ils ont voulu isoler la foi.
0: De nombreux cris résonnèrent.
1: Alors, ils ont instauré cette loi immonde. Voilà 3 années.
0: De nouveaux cris et sifflets, toujours plus nombreux, accompagnaient son propos.
1: Cette loi injuste, qui ignore notre histoire, qui rejette notre pensée, qui renie Dieu.
0: Des « Ah bah la République !» ou « Vive le pape !» se firent entendre.
1: Et relègue la France au rang d'une fille de joie, elle qui fut autrefois la fille aînée de l'Église.
0: Une nouvelle clameur s'éleva vers le ciel bas et lourd.
1: Mais ils n'ont pas vidé nos églises. Ils n'ont pas isolé notre foi. Nous sommes là. Nous sommes debout.
0: Nous sommes là. Nous sommes debout. Reprenait une grande partie de la masse, sous l'œil du berger.
1: Et qu'ont-ils récolté, ces politiciens véreux? Qu'ont-ils récolté?
0: La foule galvanisée hurlait en tous sens.
1: L'arrivée de l'Antéchrist? Oui! Ah! Les fous! Ah! Les maudits! Nos prières qui autrefois faisaient barrière aux démons n'ont plus été entendues. Oh, châtiment divin! Oui. Et aujourd'hui, personne ne protège notre société de sa déchéance, notre civilisation de son déclin. Nous étions le bouclier. Nous serons le glaive. Oui, le glaive.
0: Des chants religieux résonnaient parmi les Amen et les Alléluia. Damé laissa les voix s'élever avant de reprendre.
1: Et ces jeunes femmes, si brutalement rappelées à Dieu, à la fois pécheresses et victimes, il est vrai. Mais une question se pose. Oh, je sais qu'elle fera bondir les païens, mais qu'importe. Celui qui sévit dans nos rues est-il un punisseur ou un messager de Dieu? Est-il un échappé des enfers ou un envoyé du diable? Peut-être est-il un croisé moderne?
0: Dans la foule, chacun criait son avis, affirmait son opinion.
1: Mais n'oubliez pas, mes frères, mes sœurs, n'oubliez jamais que ces crimes sont ceux de la République et de la République seule, cette res publicae qui, si elle ne peut garantir notre sécurité, pourrait bien périr sous nos bâtons de pèlerins. Telle pourrait être notre nouvelle croisade. Nous serons le glaive.
0: Le glaive, le glaive, le glaive, scandait la foule.
1: Nous devons protéger nos enfants. Et si le gouvernement ne le fait pas, alors...

0: Alors, peut-être devrions-nous imaginer autre chose. Mes frères, mes chères sœurs, le temps est peut-être venu de marcher pour restaurer nos droits. Tous nos droits.
1: Depuis le perron de Notre-Dame, sous le portail de la Vierge, Elena n'avait rien perdu de cette réunion à ciel ouvert et prenait des notes dans son carnet de poche. Ils sont prêts à en découdre. Cette foule rassemblée forme une redoutable armée de civils que seuls les coups de feu pourraient stopper, songea Elena. Des coups de feu.
0: À présent, les autorités laïques savent que nous, catholiques, veillons. Elles ont reçu notre avertissement, car leurs envoyés sont parmi nous, n'en doutez pas. Des espions comme dans toutes les guerres. Aujourd'hui, j'en appelle à votre calme. Mais n'oubliez pas cette rage qui balayera leur pouvoir de marionnette.
1: Si un jour tous se mettent en marche, ce sera la guerre civile, pensa Elena, bousculée par un mouvement de foule.
0: Et s'ils ne réagissent pas, nous réagirons,
1: continua l'archevêque. Plus fort encore, plus menaçant, des cris de rage et de joie fusèrent dans le ciel.
0: Alors, allez en paix jusqu'à ce jour prochain et nous aviserons. Mais restez attentifs, tendez l'oreille et vous nous entendrez. Oui, allez en paix et que Dieu vous protège.
1: D'un geste de croix, il signa tous les présents. Puis, Damé quitta la scène sous les vivas d'un peuple conquis, se fraya un chemin parmi ses fidèles et disparut dans la cathédrale. Les cris de la foule ne retombaient pas, et si certains chrétiens quittaient calmement le parvis en attendant la suite, d'autres, beaucoup plus excités et revendicateurs, envisageaient haut et fort de marcher dès à présent sur le palais de l'Élysée. « Un bas la République ! Vive la France » clamait-il. Au-delà des ponts, devant l'hôtel de ville, de nombreux policiers chargés du maintien de l'ordre se rassemblaient. Irrespirable, l'air véhiculait une tension menaçante. Une révolution, pensa-t-elle en se remémorant les mots de son collègue. Paris est une bombe à retardement. Si cette révolution éclate, tout le pays basculera dans l'horreur. Après cette lecture d'extrait, reprenons l'entretien avec Mickaël Guittard. Oui, alors, Mickaël, dans le livre, il y a deux temporalités. Puisqu'on se promène entre la fin du 19e et le début du 18e, il y a plus de 20 ans d'écart. Ça doit consister en un travail de recherche assez phénoménal.
2: Alors là, c'est peut-être justement mon goût personnel pour l'histoire. Je m'appuie, et dans le mystère Vesatu également, sur une réalité historique pour me glisser dans les interstices, dans les espaces vides, pour raconter les histoires irréelles, en tout cas, d'Hector Valland. Donc oui, et ce double jeu, je voulais, c'est un jeu de stylistique pour que les deux courbes temporelles se rassemblent à un moment donné, le moment du face-à-face final. Justement, il y a ce jeu sur fantôme ou pas fantôme. Beaucoup, le cœur de l'intrigue est là, finalement.
1: Effectivement. Alors, il y a une séance de spiritisme que, moi, personnellement, je trouve extrêmement bien racontée. Là, par exemple, je me posais la question des recherches. Parce que quand tu la racontes, il y a quelque chose de très fort. On se dit, tiens, c'est exactement comme ça que, je pense, l'imaginaire collectif se représente le déroulé d'une séance.
2: Tout à fait. Et alors oui, j'ai mené quelques recherches sur l'histoire du spiritisme pour arriver à décrire cette séance-là. Alors, il y a des tas de manières de faire du spiritisme, la Ouija board, enfin, il y a beaucoup de choses, mais moi, je voulais qu'il y ait un humain, un médium qui soit le déclencheur, parce que, justement, il y a l'échange avec le vivant, le non-vivant et le vivant qui échangent au cours de cette séance de spiritisme qui tourne au cauchemar. Et je voulais qu'il y ait ce déclencheur humain pour que ça déclenche toute la suite des crimes, parce qu'il y a, des crimes.
1: Chapitre 7. Spirit. 21 novembre 1908, 23h50. Consterné. Époustouflé. L'auditoire attendait une suite aux vérités lancées. Ces vérités qui semblaient avoir touché au cœur. Plus de doute dans leurs yeux. Pas un son. Un silence lourd comme le plomb. Un craquement. Une toux contenue. Les yeux clos, Bérénice Brukin se concentrait sur le néant, convoquait une force invisible. Ses lèvres remuaient doucement en un murmure inaudible. Hector regardait autour de lui. Tous les invités présents, hypnotisés par la puissance mentale qui se dégageait de la jeune femme, fixaient la médium avec intensité. Tous semblaient attendre l'apparition du général disparu. Tous guettaient la nuit en quête d'une extraordinaire lueur. De longues minutes s'écoulèrent ainsi, dans une fébrile incertitude, entre peur de l'inconnu et désir de savoir. Une vague odeur de sueur, que masquaient mal les nombreux parfums, se répandait dans la petite salle. Autour de la table, les mains effleurant le bois, les doigts en contact, les participants se livraient corps et âme à l'appel de l'esprit. Lointaine, une horloge sonnait quelque part les 12 coups de minuit, les respirations au diapason. Dixième coup. Hector et Gabriel échangèrent un regard. Pâle, l'écrivain semblait inquiet. Onzième. Des bruits de déglutition se firent entendre dans l'obscurité. Douzième. Si quelque chose devait survenir de ces prières, ce serait maintenant. Mais rien ne se produisit. Hector eut alors l'étrange sensation que le temps s'était figé. Personne ne bougeait. Aucun souffle. Tous n'étaient que statues de pierre sous l'emprise de cette méduse blonde. Un éclat de lumière. La flamme de la bougie s'éveilla brusquement en un souffle orange virant au mauve, surprenant l'assemblée. Bérénice releva lentement la tête. Ses traits n'étaient plus ceux de la jolie jeune femme aux yeux clairs.
0: « Regardez bien !»
1: chuchota Gabriel à Hector.
0: « Voici le plus bel exemple d'incorporation complète. La médium cède totalement son corps à l'esprit invoqué. »
1: Impassible, elle scruta un à un les témoins d'un regard glacial. Puis se tourna vers la maîtresse de maison. Sa bouche s'ouvrit, laissant échapper une voix rauque en un murmure forcé. Et maintenant, retour à l'entretien avec Michael Guitta. Michael, dans le livre, il y a des crimes bien sordides, des amputations diverses et variées, des messages mystérieux. Tout ce qui permet quand même un petit peu d'aiguiser la curiosité légèrement malsaine, mais assumée du lecteur.
2: Mais vous savez, pour qu'un roman fonctionne, il faut qu'il y ait une véritable adversité. Et donc, plus le méchant sera méchant, plus le héros, le personnage principal et ses proches auront une grandeur d'âme. Donc oui, il faut que le méchant, l'assassin, ait sa part d'ombre très forte, très prononcée, pour mettre en lumière le héros, justement.
1: Je pense que c'est une conception du polar et du policier que je partage. C'est vraiment l'idée qu'il y a une espèce de combat un petit peu immémorial entre le bien et le mal. Une forme de purge, en fait. Quelque chose qui permet de réparer un peu la noirceur du réel.
2: C'est ça. Et là, on est au cœur de Nuit Noire, avec ce libraire qui, un peu malgré lui, se retrouve embarqué dans cette chasse aux fantômes, je rappelle que lui n'y croit pas, pour venir aider Elena, une jeune journaliste qui, dans ce monde très masculin, se démène pour avoir le scoop. Donc Hector, lui, va un peu subir, contrairement justement ça, à un Arsène Lupin qui lui provoque. Moi, je voulais un personnage qui va plus subir, qui va être en réaction. Donc oui, Hector intervient pour mettre fin à cette série de crimes et mettre fin à ce jeu de fantômes. Voilà, là on est dans le tome 1. Maintenant, et ça j'y tiens, les aventures d'Hector Valens sont en 4 volumes. Et le fil rouge, c'est l'évolution justement d'Hector, d'un héros très lisse, la veuve et l'orphelin, qu'il va vouloir sauver et préserver dans Nuit Noire, pour le faire glisser tout doucement vers quelque chose d'un petit peu plus sombre. Parce qu'on a tous notre part d'ombre, on a tous nos petits secrets. Et voilà, vous parliez tout à l'heure du bien et du mal. Mon idée à moi, c'était de griser un peu tout ça et de faire évoluer le personnage d'un côté chevaleresque vers quelque chose d'un peu plus dark.
1: Bah, je pense que c'est réussi. Alors, je voulais te poser la question des inspirations. Donc, tu as parlé d'Arsène Lupin, du travail documentaire. Et au-delà de ça, qui t'inspire, par où tu as été cherché? Moi, j'ai l'impression qu'il y a un peu d'Umberto Eco là-dedans.
2: Tout à fait. Il y a du Dan Brown aussi, forcément. Ouais. Non, il y a beaucoup d'auteurs qui m'ont inspiré. Après, je pense à un auteur japonais, Haruki Murakami, qui a une plume d'une légèreté incroyable pour nous emmener dans son monde à lui, dans un imaginaire, dans une autre culture. Et j'aurais aimé, à mon petit niveau, en tout cas, pouvoir transporter le lecteur comme ça. Parce que mon ambition, elle est à mi-chemin entre Dan Brown et Murakami. L'idée, et c'est un sacré pont, l'idée, c'est de provoquer de l'évasion. On est dans un monde difficile, on le voit tous les jours, et pour moi, la lecture doit apporter une parenthèse, un moment où on s'élève et où on ne pense plus à ses problèmes du quotidien. Et plus que ça, si à un moment donné, dans la journée, on pense à Hector Valland, à ses aventures, tiens, comment il va se sortir de ce traquenard, eh ben, ce sera gagné. Parce que, voilà, de l'évasion, du souffle, de l'aventure. Voilà ce qui est au cœur des aventures de Valland pour moi.
1: Et au propre figuré d'ailleurs. Hein. C'est un gangster. Il passe son temps à courir et s'évader.
2: Ça, et oui, et puis il faut faire vivre sa librairie. Donc oui, pas le choix de répondre à certaines commandes et commettre, s'il le faut, quelques larcins.
1: Alors, ce personnage de libraire le jour et cambrioleur la nuit, c'est rigolo. Parce que je ne sais pas si tu as eu l'occasion de voir la série The Lowdown.
2: Non, pas du tout. Non.
1: On a exactement le même type. Et c'est une excellente série qui est sortie, je crois, sur FX il n'y a pas très longtemps, ouais. Avec Ezad Hawke, qui a donc les traits d'Hector Valland. Et qui, dans une Amérique un petit peu désincarnée, vient combattre les obscurantismes. Alors là, en l'occurrence, c'est l'extrême droite galopante. Il y a énormément de similitudes, je trouve, avec ton personnage et même le scénario.
2: Bon, bah, je vais demander des droits d'auteur.
1: Pour, en tout cas, peut-être suggérer à Ethan Hawke une possibilité d'adaptation.

0: Nous sommes sur Station B en compagnie de Michael Guittard. Alors, le mystère Vesaccio va reprendre le même personnage, Hector Vallant, et mettre un petit peu de côté le personnage d'Elena Mankioff, qui est la journaliste d'investigation. Donc, sans trop nous en dire, pour ne pas gâcher le plaisir des lecteurs.
1: Oui, alors, le personnage principal, c'est Hector Vallant. Il est accompagné de plusieurs personnages secondaires qui sont toujours très importants dans un roman. Je pense à Gabriel Casper, qui est un ami d'Hector, un romancier qui narre les aventures d'Hector. Je pense à Madame Colette, qui est la grand-mère qu'Hector aurait aimé avoir et qui tient la librairie quand lui n'est pas là. Et il y a bien sûr Elena, qui est un personnage incontournable de Nuit Noire et qui effectivement est un peu plus discrète dans Le Mystère Vesaccio. Avec Le Mystère Vesaccio, Hector quitte Paris et se rend en Toscane pour venir en aide à un historien qui bloque, qui n'avance plus dans ses recherches historiques et qui ne parvient pas notamment à résoudre un crime, un cold case, un crime qui a eu lieu au XVe siècle. Et donc il recherche, il fait appel à Hector pour avoir une lecture, un regard tout neuf sur cette affaire. Et Hector va donc mener une recherche historique pour tenter de résoudre ce mystère. Mais bien sûr, rien ne va se passer comme prévu. Et là aussi, l'affaire va prendre une toute autre ampleur. Hector, lui, est toujours à la recherche de manuscrits rares, de manuscrits perdus. Je pense à la chasse spirituelle d'Arthur Rimbaud. Donc il va, oui, lui, tenter de mêler cette enquête historique avec sa recherche de manuscrits. Voilà où nous mène le mystère Vesaccio. Mais Elena reste présente en filigrane, et pour cause.
0: Alors, c'est une quadrilogie.
1: Oui.
0: Est-ce que tu as déjà en tête les 3 et 4 tomes ? Enfin, les tomes 3 et 4.
1: Ils sont écrits. Ils sont écrits. Tout est prêt. Il n'y a plus qu'à le tome 3. On va le retravailler avec mon éditeur à partir de cet été, je pense. Alors, comme je vous le disais, je m'appuie sur un contexte historique fort. Donc, forcément, la Première Guerre mondiale fera partie de la vie d'Hector. Donc, dans le tome 3, la Première Guerre mondiale est importante. Et je pense que c'est là qu'avec mon éditeur, on va devoir retravailler un petit peu la copie pour arriver à quelque chose. Leurs conseils ont toujours été bons. Donc, on arrivera à quelque chose de plus dynamique et de plus fort encore, je l'espère. Mais oui, une quadrilogie qui nous mènera, dans le dernier tome, au face-à-face final.
0: Avec le mal.
1: Sans en dire plus.
0: Parce que c'est ça qu'on veut.
1: Oui, je pense que c'est ce qu'on veut dans une lecture de ce type-là, avec un thriller historique. Mais pour le tome 4, je me suis rendu sur le lieu où se déroule l'action pendant un été, et ça a été un régal absolu. Et le lieu m'a nourri dans la rédaction du tome 4, qui lui ne posera aucun problème, je pense, avec mon éditeur. Lui, ce sera assez limpide comme travail.
0: Oui, tu te déplaces pour écrire les intrigues.
1: Alors c'est mieux, la Toscane, j'y suis allé. Alors j'y suis allé sans savoir que j'allais écrire, mais le lieu m'a tellement marqué. J'ai notamment un souvenir de Sienne. Alors on pense à Florence, bien sûr, mais Sienne. J'ai eu la chance de visiter Sienne à la période du Palio, la course de chevaux par quartier. Sienne sous un ciel d'orage, mais il y avait une ambiance incroyable dans toute la cité. Et ça, forcément, ça m'a marqué. Et quelques années plus tard, lorsque je situe l'action du Mystère Vesaccio en Toscane, forcément, les images reviennent. Je m'appuie sur les photos que j'ai pu faire à l'époque, sur mes impressions, les quelques notes, parce que l'outil principal de mon activité, c'est le petit carnet et le crayon. Et je m'appuie sur ces petites notes-là que je vais utiliser pour créer le fond et l'ambiance du Mystère Vesaccio.
0: Je m'étais posé la question pour Nuit Noire aussi, parce que Paris est quasiment un personnage du roman.
1: Tout à fait, oui.
0: Et on s'y déplace au gré de l'enquête. Je me suis dit, est-ce qu'il l'écrit comme ça, viscéralement, dans les rues de Paris? Ou est-ce que c'est l'imaginaire... est-ce que de quand il projette son imaginaire parisien?
1: Non, j'ai vécu à Paris pendant pas mal de temps. Donc oui, je connais bien Paris pour l'avoir visité de fond en comble. Et pour tout vous dire, la librairie Pénélope, la librairie d'Hector, je peux vous dire précisément où elle se trouve, à Paris. Et très souvent, mes amis, maintenant que je suis en Normandie, mes amis m'envoient des photos de ce lieu en me disant « Tiens, regarde ce qu'est aujourd'hui la librairie Pénélope. Bon, » C'est un bar où on montre pas mal de matchs de rugby notamment. Mais oui, J'ai visualisé où était la librairie Pénélope pour mieux en raconter l'histoire, parce que la librairie, elle aussi, est un personnage important.
0: Oui, oui, oui.
1: Donc, j'ai visité. J'aime bien aller sur les sites, sur les lieux, pour les visualiser, m'imprégner de l'atmosphère des lieux et pour mieux les raconter, finalement.
0: Oui, puis ce sont des lieux dans lesquels on a aussi envie d'aller avec toi. C'est vrai que la Toscane, c'est un voyage qui est peut-être un peu plus intéressant littérairement que Saint-Hilaire-du-Harcouët. Quoique, voilà, quoique, c'est un appel.
1: Je ne connais pas Saint-Hilaire, mais j'aimerais bien visiter. Et puis, vous savez, je pense que pour écrire, il n'y a pas de mauvais lieu. On peut placer une très belle intrigue dans un site qui, a priori, n'a pas beaucoup de charme. Au contraire, peut-être même. Oui. Ça peut. Mais oui, la Toscane, c'est magnifique. Et j'ai un autre souvenir de Toscane où je me demandais pourquoi la Toscane était si verte, alors qu'il faisait un temps ciel bleu, une température très élevée. Ah, et le soir venu, il y a eu un orage, j'ai compris pourquoi la Toscane était verte, parce qu'il tombait des trombes d'eau, c'était assez, assez impressionnant. Donc oui, vivre le lieu pour mieux le décrire et le raconter et l'utiliser, oui, ça me semble important.
0: Et un polar canet, est-ce que ça pourrait s'envisager ?
1: Mais c'est dans ma tête, et alors il y en a beaucoup qui le font et qui le font très bien. Maintenant, il faut trouver un angle. Mais oui, ça fait partie des possibles. Sincèrement, y a quelque chose à faire, je pense, quand même, de ce côté-là.
0: Chapitre 13. La Bible de l'assassin. 3 janvier 1877. À la lueur de sa bougie, l'homme se penchait sur son cahier abîmé. Dans l'air humide de cette pauvre chambre où suintait l'eau d'une pluie récente, il ricanait en écrivant, levait les yeux un instant, tirant du vide de son inspiration. Il semblait écouter le néant et percevoir une mélopée inaudible, une parole invisible. « Oui, oui, c'est exactement cela !» Son rire éclatait dans la nuit. Puis, il reprenait le cours de son écriture. Sous sa chaise crevée, entre ses pieds nus, des gouttes de sang perlaient de son corps, dessinant une flaque poisseuse. Profondément entaillée, sa main saignait sans qu'il semble en souffrir. Les phrases rouges s'alignaient sur les pages blanches. Quand les mots s'asséchaient, il trempait sa plume aiguisée dans la plaie de sa paume et reprenait en riant le fil de son récit. « Comprendront !» murmurait-il. Bientôt, ils comprendront. Le souffle court, hilar et coléreux, il remplissait ce grand carnet tel un possédé. Sa main droite tremblait sur la feuille. Puis, il déposa sa plume rouge, referma doucement son ouvrage et recula sa chaise dont les pieds grincèrent sur la pierre. Il ôta sa chemise sale. Son torse vieillissant, était bardé d'innombrables cicatrices, parfois récentes, marques d'une vie de vengeance et de haine, de quête et de combat. Comme chaque nuit avant le sommeil, il se livrait à cet exercice douloureux mais nécessaire selon lui. Respirant le plus profondément possible, il passait une lame dans la flamme de sa bougie. Et après un instant, il retint son souffle. « Seigneur !» chuchota-t-il. « Donnez-moi la force d'achever notre œuvre commune !» La pointe chauffée à blanc s'enfonça dans sa peau et découpa méthodiquement un morceau de chair, sa chair, au niveau de son épaule gauche. Et il ne cria pas. Le triangle de peau glissa lentement. Arraché à son corps, il le déposa entre deux feuilles qui déjà buvaient le sang. Soudain, il tressaillit. Étirant sa jambe droite, il tentait de soulager cette douleur. Chaque soir, depuis cette nuit pénible, elle le faisait souffrir à la nuit tombée, à l'issue d'une journée de corvée. Le muscle déchiré par la balle n'avait jamais retrouvé toute sa fermeté, toute sa souplesse. Et même s'il avait conservé une grande cicatrice, il avait échappé à l'amputation. Boiter bas lui convenait davantage que l'une de ses jambes de bois ridicule. « Maudit chalcan !» maugréa-t-il entre ses dents serrées.
2: J'espère que tu nourriras bientôt les vers. » Le mâle commença à s'estomper, mais il restait menaçant, telle une crampe latente. Alors, doucement, il reprit son souffle et son œuvre. Son journal devait un jour se répandre dans le monde. Son maître le lui avait promis. Il devait donc être parfait, irréprochable, exemplaire. 10 fois, 15 fois, il reprenait encore et encore, ajustant ses mots, précisant son idée. Il recommençait sous la dictée, pensait-il, de cette force magnifique, de cette volonté puissante. Et lorsque l'œuvre atteindra sa plénitude, alors il l'adressera au monde. Et tous comprendront. Mais à qui l'envoyer pour commencer ? À Chalcan peut-être ? Non. Même si le pied de nez était amusant, son journal terminerait comme une vulgaire pièce à conviction dans les oubliettes du Quai des Orfèvres. À la presse ? Non plus. Son écrit ferait l'objet d'un ou deux articles, puis serait perdu dans le flot sans fin des pages d'un quotidien. Non. Il fallait marquer l'histoire de l'humanité, laisser une trace à jamais. Comme son maître le lui avait soufflé lors d'une nuit fiévreuse, il devait répandre une nouvelle parole. Il devait écrire une nouvelle Bible. Le journal de lumière serait donc un livre. Une maison d'édition le recevrait bientôt. Et le monde en serait profondément bouleversé.
0: Alors, ça va être la petite partie sur le Larzac avec Balzac ou à l'apéro avec Rimbaud. Donc, je vais te poser une succession de questions un petit peu sur tes influences littéraires, sur ceux qui t'ont touché, peut-être emmené jusqu'à la littérature. Alors, quel auteur tu aimerais faire revenir lors d'une séance de spiritisme ?
1: Maurice Leblanc. Maurice Leblanc, je pense que j'aimerais beaucoup en savoir plus sur la création de son personnage d'Arsène Lupin et le caractère d'Arsène Lupin. Cette rudesse, cette assurance, cette opiniâtreté. Oui, ça, j'aurais des questions à lui poser sur comment il a fait pour faire remonter ses sentiments, ses sensations avec de simples mots. Voilà. Ce serait la question que j'aimerais lui poser.
0: Oui, parce qu'il y a un mystère quand même encore autour de ce personnage.
1: Tout à fait. Et puis là aussi, on parlait des lieux, mais Étretat, oui. L'Aiguille Creuse, là aussi, il a donné une autre dimension à la Normandie aussi. Donc là aussi, je trouve que c'est de la magie. Donc oui, Maurice Leblanc.
0: D'accord. Alors, à quel auteur tu aimerais avoir le plaisir de conseiller une œuvre littéraire dans le cadre de ton métier de libraire ?
1: Je vais vous parler du japonais Murakami. Mm-hmm. J'adore vraiment il a cette faculté, dès les premières lignes, il m'emmène, il m'embarque. J'aimerais bien, oui. Alors, je ne sais pas du tout ce que je lui conseillerais, mais j'aimerais bien un échange avec lui, ce serait très sympathique. Je pense que je lui proposerais un polar, quelque chose d'un peu plus loin de son univers. Ouais, un polar français.
0: Ouais. Et si tu devais voler un manuscrit original, lequel vraiment tu aimerais tenir entre les mains ?
1: Ah, bien, la chasse spirituelle. La chasse spirituelle, parce que donc Hector Vallant, tout au long des volumes, le recherche, le traque. Et ce manuscrit, parce que c'est une histoire vraie, hein, la chasse spirituelle, Verlaine est le premier et le seul à avoir évoqué cette œuvre d'Arthur Rimbaud que personne n'a vue. On ne sait pas si l'œuvre a réellement existé. Et si elle a existé, est-ce qu'elle a été détruite ou est-ce qu'elle est encore aujourd'hui dans la collection d'un particulier ? On ne sait pas. Et ce texte-là, que Verlaine annonce comme étant une œuvre prophétique, encore aujourd'hui, on ne sait pas si elle a existé ou pas. Et plus que ça, mes recherches m'ont mené en 1949, où on croit que la chasse spirituelle est apparue, elle est publiée. Tout le monde crie au génie, on a retrouvé le texte de Rimbaud, sauf un. André Breton qui dit « Mais c'est jamais Rimbaud, ça. Non, non, c'est pas Rimbaud. » Et effectivement, il y a deux auteurs qui vont dire « Bah oui, c'est nous. » Et donc, en 1949, ça a relancé toute cette recherche de la chasse spirituelle. Et un certain Pascal Pia, un homme absolument incroyable, racontera que oui, on a fait sortir cette œuvre-là, ce faux chasse spirituelle, cette fausse chasse, en espérant que le propriétaire disent bah non, elle est là, la vraie chasse spirituelle. Mais non, la chasse spirituelle est toujours cachée et encore aujourd'hui, on ne sait pas où elle est.
0: C'est formidable de voir qu'il y a encore des mystères.
1: Hein. C'est absolument fantastique. Un Forimbault, c'est quand même incroyable. Donc oui, où est le vrai ?
0: Et malheureusement, ça va être la question de fin. Alors, Michael, lorsque l'on referme tes livres, qu'est-ce que tu aimerais qu'il nous reste ?
1: Une aventure folle, qu'on ait l'impression d'avoir vécu une parenthèse avec du souffle. Le souffle, c'est important. Hein. Qu'on se dise un peu comme, je ne sais pas, Indiana Jones à la fin du... À la fin, on a une petite musique en tête et on a la sensation d'avoir vécu un bon moment et que de temps en temps, on revient visiter comme ça. Eh bien, ouais, si à la fin des aventures d'Hector Vallant, on y revient de temps en temps en se disant « Ah ouais, c'était bien quand même, ce sera gagné. »
0: Si on se sent un peu comme un personnage entre Arsène Lupin et Indiana Jones, courant dans un monde peuplé de monstres, d'obscurité, mais en même temps porté par un souffle incroyable.
1: Ah oui, ça c'est tout ce que j'aime.
0: Merci beaucoup, Michael.
1: Merci beaucoup, merci à toutes et à tous.

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1: Oui.

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Le dodo, c'est terminé. Je suis presque prête et ça va beaucoup mieux. 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

Bonjour à toutes et à tous. Aujourd'hui, des artistes que vous avez déjà entendus pour la plupart dans l'émission, mais elles ont toutes une particularité. Le deuxième set, l'émission, c'est parti! Je vous avoue que parfois, il m'arrive de ne pas avoir trop d'inspiration pour une émission. C'était le cas aujourd'hui. Alors, j'ai décidé de rassembler les chants des chanteuses que j'apprécie, mais qui ont la particularité d'être tatouées. Vous verrez que cette playlist revêt un aspect assez mélancolique.

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1: C'était Sharon Van Etten avec Every Time the Sun Comes Up, la chanteuse américaine du New Jersey avec cette fabuleuse voix. Et on enchaîne.

C'était Ethel Kane avec ce titre Gibson Girls. Vous êtes dans le deuxième set, l'émission consacrée, un peu particulière, consacrée aux chanteuses qui sont tatouées.

C'était Chelsea Wolf avec ce titre Flatlands. Alors, on va faire un petit peu d'actu aujourd'hui dans le deuxième set, puisque bah, on peut applaudir des victoires qui se passent aussi. N'oublions pas que cette semaine, ces semaines, il y avait un procès tel le procès de Mazan, le procès de l'ex-mari de Laetitia, qui a malheureusement abusé d'elle de nombreuses années. Eh bien, voilà, une victoire, comme quoi, ça arrive, 25 ans de prison. Bravo Laetitia pour ce combat et bravo d'avoir ouvert, comme Gisèle Pellico, le procès à tous et à toutes.

C'était la magnifique November Ultra avec ce titre Oni. Je vous invite tous et toutes, si vous ne connaissez pas November Ultra, à la suivre. Elle a une grosse actualité, elle participe pas mal à l'accompagnement de musicales sur des pièces de théâtre. Là, elle a monté les marches du Festival de Cannes parce qu'elle participait musicalement sur un film. Écoutez tous et toutes November Ultra.

Emma Ruth Rundel avec ce titre Shadows of My Name. Vous êtes sur Station B et c'est l'émission, le deuxième set.

Mansfield Tia avec ce titre « Mon amoureuse ». C'est le deuxième set sur Station B et on écoute des artistes féminines qui sont tatouées. Et oui, c'est comme ça aujourd'hui.

Addiction de Lucy Dacus. Et on commence à arriver à la fin de l'émission. J'espère que vous appréciez cette playlist de chanteuses tatouées, mais cette playlist surtout mélancolique. Et on enchaîne tout de suite.

C'était Soccer Mommy avec ce morceau Here et on va refaire un point d'actualité. Je vous invite tous et toutes, si vous avez envie d'aller à un festival durant l'été, à ne pas aller dans les festivals qui programme Patrick Bruel. Voilà, c'est tout. On enchaîne.

0: C'était Angel Olsen, j'adore cet artiste et cette chanson « Shut up and kiss me ». Bah, le deuxième set, c'est terminé pour aujourd'hui. Merci à tous et toutes pour votre attention. Merci à Antoine qui réalise l'émission aujourd'hui. Eh bien, la prochaine émission sera consacrée aux artistes queer. J'espère que vous serez nombreuses et nombreux à l'écouter. Eh bien, profitez bien de ce soleil. À bientôt. Belle semaine à vous.
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Bienvenue dans La Voix de l'encre, l'émission de lecture où on découvre ou redécouvre des textes. Et aujourd'hui, on s'intéresse à Virginie Despentes, au travers de son petit recueil de nouvelles, Mordre au travers. Lâcher l'affaire. Ça se passait dans un bar, pas très loin de la gare. Il venait juste d'appeler sa femme. Il disait « Tout se passe très bien ici, mais tu me manques tellement !» Elle avait répondu « N'en fais pas trop quand même !» et avait raccroché. Il s'était demandé comment elle avait pu se douter. Il lui avait dit qu'il partait pour 2 jours, qu'il partait pour le travail, alors qu'il allait voir sa maîtresse. Mais il était descendu une station avant celle où il devait la rejoindre. Comme s'il s'était avoué, subitement, qu'il n'y tenait pas tant que ça. Qu'elle ne l'excitait pas tant que ça. Comme subitement lassé de toujours devoir en rajouter. Prétendre qu'il y avait une attente, qu'il restait du désir. Mais il ne restait rien. Brusquement, dans ce train, il l'avait compris, mesuré et admis. Il s'en foutait de sa femme, qui lui raccrochait au nez. Et sa femme s'en foutait de ses mensonges à la con. Longtemps qu'elle s'y était faite. Longtemps qu'il ne la tourmentait plus. Il s'en foutait de cette autre femme. Juste une façon de se compliquer la vie, chercher la maladie et justifier l'angoisse. Comme rattrapé par l'ombre, jeter les os aux chiens. Il avait comme lâché l'affaire. Il s'en foutait de ce boulot qui lui bouffait son temps et lui permettait de croire qu'il était quelqu'un d'important. Réussisseur, modèle courant, menteur, modèle courant, mari modèle, modèle courant, de l'adultère, modèle courant, probablement cocu, modèle courant. Il était descendu une station plus tôt. Il avait appelé sa femme, elle lui avait raccroché au nez sans colère. N'en fais pas trop quand même. Accoudé au comptoir, il ne se demandait pas quoi faire, il avait lâché l'affaire. Il buvait des bières en regardant le mur, il n'était ni triste, ni fatigué, ni écœuré. Il n'était rien du tout. Il avait lâché l'affaire. Il y avait cette femme à l'autre bout de la salle. Elle aussi buvait des bières. Il regardait ses seins, lourds et soulevés par son souffle. Sa peau blanche. Son corps ample et en courbe. Ses cheveux longs et sombres répandus dans son dos. Et ses yeux fatigués, immenses et comme usés. Et puis ses seins encore. Sa robe les montrait bien. Il se sentait une grande envie d'éjaculer entre ses seins. Il avait envie de l'attraper, la toucher au ventre, lui fouiller les cuisses, la mordre, la barbouiller de foutre et se frotter contre elle. L'envie venait du vide, comme une tempête blanche, une faille à l'âme. Il avait même envie de la cogner, salement envie de lui éclater sa gueule, sa peau blanche, salement envie de l'arracher, la couvrir de bleu, salement envie. Alors il se sentait triste, comme partant en arrière. Frustration. Il avait envie de lui péter le ventre, de la massacrer. Son corps ample, fatigué, il avait envie de la broyer. Puis toute sa colère retombait. Il reposait les yeux sur elle. Elle se laissait regarder. Pas un coup d'œil vers lui, mais elle se laissait regarder. Ses grands yeux fatigués, rivés sur son verre vide, ne regardaient rien de précis. Il s'est approché d'elle, sans trop savoir quoi dire, sans même y réfléchir. Il a balbutié quelque chose, comme proposer de lui payer à boire. Il aurait voulu être capable, là, maintenant, de s'effondrer en sanglots et que cette femme pose sa main sur sa tête et qu'elle le réconforte, qu'elle le sorte de là. Est-ce que quelqu'un pouvait faire quelque chose pour lui? La femme le dévisageait, ses grands yeux fatigués. Est-ce que quelqu'un pouvait faire quelque chose pour lui? La femme souriait à peine. Elle disait « Bien sûr, chérie, tu peux me payer à boire. » Il a commandé 2 bières. Il ne parlait plus. Elle a glissé sa main sur sa cuisse. Elle disait « Tenir bon, qu'un moment a passé. » Et sa main était chaude, rassurante, bienveillante. Tout contre lui, elle caressait sa nuque. Elle le prenait contre elle, comme pour le consoler. Et ses yeux fatigués, démesurément fatigués,
posait sur lui, le réchauffait. Elle l'enveloppait d'amour, de bienveillance et de chaleur. Il se mit à parler de lui, à raconter n'importe quoi. Sa femme, ses maîtresses, son boulot, comment il était descendu du train. Et la femme l'écoutait, rassurante et pesante. Et la femme acquiesçait, silencieuse, attentive. Il lui a parlé jusqu'à ce que le bar ferme. Elle voulait rentrer chez elle. Il lui a demandé de rester avec lui. Il ne voulait pas qu'elle parte. Une peur panique qu'elle le laisse seul. Envie de ses yeux tristes, de ses seins blancs et lourds. Et qu'elle soit contre lui, qu'elle l'écoute patiemment. Il disait « S'il te plaît, ça m'a fait tellement bien de discuter avec toi. J'ai envie qu'on dorme ensemble. Je sais, c'est... comment dire... S'il te plaît, reste avec moi. » Alors elle se laissait persuader. Embrasser et toucher autant qu'il voulait. Elle le prenait dans sa bouche, le prenait dans son ventre. Elle se donnait à lui. Les yeux toujours ouverts, ses grands yeux, fatigués. Et elle l'a pris en elle. Comme il n'arrivait pas à dormir, elle l'écoutait, encore, rassurante et immense, son corps chaud, ses yeux tristes. Et le matin venu, il était soulagé, vidé et aplani. Il s'est rhabillé, l'a embrassée et remerciée. Elle lui souhaita bonne chance. Dit qu'elle voulait dormir un peu, rester dans la chambre jusque midi.

repensant à la nuit, à cette femme aimante, il regretta un moment de ne pas lui avoir demandé son numéro. Pour la rappeler, et la remercier encore, et peut-être la revoir. Une femme de chambre a hurlé au premier. Il a remonté les étages 4 à 4, sans réfléchir, voir ce qui se passait. La porte de leur chambre. La porte, grande ouverte. La femme, pendue, au milieu de la pièce. Ses deux yeux grands ouverts, vides. Son corps nu, blanc et lourd. Par la porte grande ouverte, son corps se balançait.

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1: Bonjour, bienvenue dans la dérive continue numéro 8. Aujourd'hui, un épisode préparé avec beaucoup de ferveur, d'engouement. Et ce mois-ci, j'ai encore beaucoup passé de temps à diguer, fouiller, chercher des pépites sonores. Par ailleurs, j'ai l'habitude, et vous l'avez peut-être remarqué, à mettre en avant des morceaux plus anciens. Vous retrouverez tout de même 2-3 morceaux récents dans le mix d'aujourd'hui. Dans cette édition, un motif récurrent, une ligne directrice m'est apparue après coup, en réécoutant le mix. La forme du clair-obscur s'est révélée à moi. Ce procédé joue les contrastes entre lumière et ombre, convoque des sentiments troubles, une image double. Je n'avais pas l'intention d'accentuer la tension dramatique, mais il y a une volonté inconsciente de donner du relief, de la profondeur, de jouer sur le fil. Je vous laisse entrevoir et analyser les choses. On va commencer avec un morceau paru dernièrement sur le très bon label londonien Beauty on the Beat et sa soirée éponyme. On écoute maintenant Samba de Matuto Leao do Norte de Mara Goji. Pas évident à dire. Un mix de Colago Cult en version deep. On écoute ça bien fort, car ça envoie de la basse.

C'était My Morning Jacket, Time Waited. L'émission arrive à son terme. Vous pouvez retrouver La Dérive Continue tous les jeudis à 17h ou en streaming sur le site de la radio Station B. Merci à la technique, à Rémi et à Antoine. Bisous.

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J'attends de vous que vous soyez au rendez-vous le 10 février sur la zone à défendre. Alors, je vais être très clair avec vous. Chers amis, enracinons l'avenir le 10 février. Chacun doit venir. Les zadistes sont courageux. Les zadistes sont formidables. Les zadistes sont sensibles. Les zadistes sont uniques. Les zadistes ont tenu pour renverser la construction du projet d'aéroport. Inutile. La zone, elle a résisté parce qu'il y a eu, dans les années difficiles, la volonté des paysans. Et les zadistes, c'est évident, ça va mieux en le disant. Les zadistes, ils sont courageux. Les zadistes, ils sont formidables. Les zadistes, ils sont sensibles. Les zadistes, ils sont uniques. Alors nous sommes aujourd'hui à un tournant. Et j'ai vu ici combien vous êtes engagés pour construire la commune. Je veux vous remercier pour la mobilisation et ce que vous avez voulu porter vous-même. Ce sont des initiatives concrètes, de choix d'organisation en commun, de choix d'alimentation, qui ont quel intérêt ? De pouvoir se regrouper et d'être en situation de force pour mener la révolution ici et maintenant. La croissance économique, ça n'est pas une finalité en soi. Il y a des tas de sujets philosophiques et de principes qu'on va se poser. Ne lâchez rien, regardez votre quotidien. L'État, ça ne sert à rien. Il faut s'organiser avec beaucoup de calme pour défendre la zone et en même temps être très offensif de manière très directe et très franche chaque jour.

formidable. Les zadistes, ils sont sensibles. Les zadistes, ils sont uniques. Les zadistes ont fait des choix avec du talent, de la ténacité, se tenant debout dans la difficulté et l'épreuve. Et donc je le dis ici avec force, il n'y aura pas d'évacuation sur la zone à défendre. Voilà. Je vous remercie.

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